0: J'ai parlé là-bas et j'ai parlé à Dieu le Père. Je me suis mis debout là aujourd'hui. Et je vous ai dit, donnez-moi un moment.
1: I want to talk to Yahweh.
0: Je vais parler à Yahweh.
1: So that he may open heaven.
0: Afin qu'il puisse ouvrir le ciel.
1: And bring here the visitation.
0: Et amener ici la visitation.
1: The rain.
0: De la pluie.
1: And then after that.
0: Et après cela.
1: I said, let us begin the healing service.
0: J'ai dit alors commencer le service de guérison.
1: And then Yahweh.